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journée, on découvre les chars. Alors je vous rappelle, notre service d'aide touristique est à votre entière disposition. Vous savez, nous envoyons gratuitement.